0: entendu.
1: Ouais.
0: Qui aura dit après ça, j'en ai deux chances.
1: On peut aller, go ahead.
0: David 4124 115.